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Je te parle pas des voleurs qui sampent et tout. Non, ça, je pense que si tu veux me faire souffrir, tu m'enfermes dans une pièce pendant une journée avec une compile Bouddhabar.